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9: Bien évidemment, 18h sur Radio 666 99.1 FM. Nous sommes le jeudi 5 mai. Voici venu le temps des apéro news. Alors, des cadeaux, oui, mais pas tant. Des annonces d'oncères, oui, bien évidemment. Des nouveautés, ouais, mais c'est pas forcément là que je vais piocher. Enfin bon. En tout cas, une émission Apéro News, bien sûr. Franck vous cause dans le poste jusqu'à 19h. Et on commence donc par l'album 666 de la semaine, le groupe 666 de la semaine, la chanteuse 666 de la semaine. Elle s'appelle Courtney Barnett. L'album s'appelle One Thing at a Time. Et voici un titre, le titre que j'ai choisi, Stay in Your Lane. Hey babe, take a walk on the wild side, dirais-je aussi. Stay in your lane, quoi.

0: C'est joyeux, c'est printanier, c'est Courtney Barnett et c'était Stayin' Lane et voilà. Et c'était l'album, c'est donc l'album de la semaine 666, bien sûr. Bon, il n'y a pas trop de diablerie là-dedans. Hein. Continuons avec, non plus, c'est pas trop diabolique. Poppies Forever, c'est ce titre. Bon, déjà, quand tu t'appelles Poppies, tu ne fais pas peur. Quoi que Kidsman numéro 2, il y avait Poppy, et Poppy, elle n'était pas drôle. Bref, on s'en fout, je digresse. Aino Salto, il est coup de projecteur Farrell de la semaine avec son album Feeding the Fantasy. Et voici donc le titre Poppies Forever. 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Je ne passerai pas de morceaux de Betty Boop et de Vénérable au Portobello demain soir à 20h. Mais je vous en fais gagner une place au 02 31 94 66 66. Ainsi que l'obscure soirée, la 6e édition au Big Bang Café, samedi 9 mai à 20h. Obscure soirée numéro 6, j'ai de la place à vous faire gagner. Appelez donc si vous le souhaitez pendant que vous écouterez des morceaux qui n'ont rien à voir avec ces deux soirées. Je répète, l'obscure soirée au Big Bang Café, samedi. Betty Boop et Vénérable au Portobello vendredi, donc demain et après-demain, enfin après-demain et demain. Album coup de projecteur Ferrad maintenant, Aino Salto.
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Et c'était donc Aino Salto avec Poppies Forever, coup de projecteur Ferra de cette semaine. Second coup de projecteur Ferra de cette semaine, c'est K-A-U. Et l'album On No Way From Three String. Oui, j'ai décidé de dire comme ça. Un titre... Bon, je suis de bonne humeur, hein, parce que tout à l'heure, ce sera beaucoup, beaucoup plus vénère. Mais pour le moment, profitez du bonheur que vous avez d'avoir des trucs qui font pas saigner les oreilles. Isle of Man, une bien belle île. Hein. Enfin, c'est ce qu'on m'a dit, j'y suis pas allé, mais en tout cas, le lieu et l'endroit d'une célébrissime course de moto plus que centenaire. L'Isle of Man, et voici Cove. C'est bien, c'était l'île. Je suis même pas sûr de ce style-là.

Co et Han sur l'album Han No Way From Westrand et le titre Isle of Man. L'île de Man, l'île de Man au large de l'Angleterre, donc est bien effectivement le lieu de la célèbre et cime course plus que centenaire Tourist Trophy, course de moto, Tourist Trophy et de sidecar aussi. Et elle a lieu cette année donc. Fin du mois, là, du lundi 25 au 29 mai, ce sont les qualifs. Oh, du 25 au 29 mai, c'est ça, toute la semaine, les qualifs. Et les jours de course, samedi 30 mai, dimanche 31, mardi 2, mercredi 3, vendredi 5, samedi 6. Oui, oui, oui, vous avez bien entendu. 1, 2, 3, 4, 5, 6 jours de course de Tourist Trophy. Allez donc voir les images que vous trouverez sur YouTube, par exemple, ou autre, hein, enfin, les vidéos. C'est du costaud, le Tourist Trophy. Hein. Bon, alors, pour y aller, par contre, la plupart des gens, moi y compris, devront se contenter de regarder ce qu'ils voient sur les sites et sur les nets. Parce que là, par exemple, j'ai un tarot, hein, 2295 euros, voilà, pour aller assister au Tourist Trophy 2026. Mais bon, pour ce prix-là, il y a le ferry. Hein. Si on veut y aller en bateau, oui, oui, oui. 2295 euros, ferry, France-Angleterre, puis Angleterre-Île-de-Man. Voilà, allez, on continue, concert, ce soir, c'est donc au Cargo, et on n'a plus de place à vous faire gagner, c'était en début de semaine et aussi de la semaine dernière, mais tout est parti bien évidemment, pour aller voir Lonely Jean, ainsi que Rougir en première partie, et donc ben voilà, c'est un concert qui a lieu ce soir, c'est râpé pour vous, si vous souhaitiez aller gratuitement, il vous faudra payer la somme de 5 euros pour aller les voir, waouh, quand même. Je veux vous passer donc d'abord Rougir et juste derrière Lonely Jean. Ouais, on va le faire dans ce sens-là. Le temps de vous rappeler que vous pouvez tout de même gagner des places pour demain et le Portobello Rock Club à Caen pour Betty Bob et Vénérable, ou bien aussi pour samedi 9 mai à 20h au Puit Banque Café, l'obscure soirée numéro 6e édition. Enfin, 6e édition. Il y aura Gravette. Sordide, sachez le dire. Enfin bref, ceux qui savent, savent pour l'instant la soirée de ce soir au Cargo avec Rougir et le morceau Hate. Mais tu n'es pas si détestable.

On l'appelle Lonely Jean. Elle est ce soir au Cargo à Caen. Et il y a plein d'auditeurs qui ont appelé depuis la semaine dernière pour gagner des places. Et ils les ont eues et là, j'en ai plus. C'est ainsi. Pareil, des places où que j'ai pas. C'est demain parce que de nombreux appels aussi la semaine dernière. Pourtant, on avait des places à vous faire gagner. C'est demain au Big Bang Café, chez Ititanita, ainsi que Edo Choli, ainsi que Tromblon. Voilà, on change d'état d'esprit. On change de DA, on change de... C'est différent. Enfin, en l'occurrence, c'est là où je vais aller. Moi. Mais voilà. Ititanita, Edo Choli et Tromblon, c'est demain vendredi au Big Bang Café Aéroville. Je vais commencer par toi, par Edo Choli. Tiens, t'es pas le plus calme. Non, c'est Tromblon qui est le moins calme. Non, on va commencer par Ititanita qui tiendra l'affiche avec un titre qui date un peu, mais pas tant, mais quand même un peu. Il s'appelle L'invention du chien. Oui. Vous souhaitiez apprendre des choses en écoutant Radio 666 et les Apéro News. Ben, tenez, écoutez bien. Nous allons chanter L'invention du chien. Qui ne s'est pas fait par hasard.

Et en plus de Iti Tanita, demain soir, au Bon Café, il y aura Edo Chuli. Ouais, on va d'abord mettre Edo Chuli, on finira avec Tromblon. Et voici le titre d'Edo Chuli. Filibuster, c'est sur l'album Dream Warriors. Et c'est donc demain, au Bon Café. Les places sont donc payantes, du coup, on a tout fait gagner l'autre jour. Enfin, il y a un compris, je pense, 13 euros sur place. Bon, ça va, 13 euros pour 3 loups, franchement, ça va. Allez, et d'autres choulis maintenant.

Red Hot Chili, le titre Filibuster. Des enfants pas très sages hein, quand même. Hein. Ils sont demain soir au Big Bang Café avec Iti Tanita que vous avez entendu précédemment. Et Tromblon aussi. Enfin, je vous laisse. Voilà, je vous laisse juger. Tromblon, traite à la nation. Bon. Vous comprenez, j'allais dire, vous comprenez les paroles, profitez-en, sauf que bon, c'est. Tendez l'oreille.

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Et ça se passe comme ça, avec Tromblon. Le titre, c'était Traître à la nation, et c'est sur l'album Je me fiche d'être foncé. Encore des gens qui veulent avoir des problèmes, c'est sûr. Bref, c'est ainsi. Il ne me reste que quelques secondes, quelques minutes avant de passer l'antenne à Désintox tout à l'heure, de 19h à 20h, puis Punch Not Dead de 20h à 21h. Je vérifie de savoir si j'ai une info, s'il a des invités. Un instant. Hop. Non, Richard ne m'a rien envoyé. Donc, non, j'ignore s'il a des invités, peu importe. En tout cas, passez un bon moment sur 666. Moi, je vous dis à jeudi prochain pour Apéro News. Générique de fin, tout de suite, Désintox. Et puis, c'est tout. Hop, hop, hop, hop, hop. Générique de fin. Je fais exprès de faire comme si je me trompais, parce que comme ça, ça me laisse le temps pour ne pas mettre de blanc. Allez, à plus tard. Salut.

0: écoutez, je ne me sens pas bien du tout. Alors, si vous voulez, nous reprendrons ça demain. Hein. Et puis, alors, moi, je vais me coucher.
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Un de plus, un featuring de plus de Manu Chao sur ce morceau Mapuche avec un autre daron, on va dire quoi, un autre daron nomade, voilà, on va dire ça, Fermin Muguruza, un basque, un français basque, mais qui a aussi fait le tour du monde et tes influences sur ce projet, donc ce morceau Mapuche qui est en l'honneur du peuple, d'un peuple Mapuche justement, qui vit à cheval un petit peu entre le Chili et l'Argentine, un peu typique. Qui lutte un peu pour l'indépendance et la sauvegarde de sa culture, coincé un peu entre deux géants qui ont eu tendance ces derniers temps à regarder méchamment du côté du conservatisme et de l'extrême droite. Bienvenue à vous, c'est Désintox qui commence après 3 semaines d'absence. On continue tout de suite avec une autre bande de nomades qui voyage sans sortir de Belgique, les Chabis de Anvers. Dan Enverp Chabis s'appelle-t-il. On les écoute avec ce morceau Think of One, tiré de leurs premiers albums sortis il y a une vingtaine d'années, mais ils bougent encore, ils tournent pas mal encore de l'outre-Rhin, hein, dit-on, outre-Kivien plutôt, dit-on, dans ces cas-là. Sur cet album, donc Marrakech Emballage Ensemble 2, voilà donc quelques tournées, quelques dates à venir en Belgique pour ce couple très, très musical, très joyeux, que je vous invite à considérer d'une oreille attentive. 19h08 sur le 666, c'est Désintox.

23h28 sur Radio 666. Le groupe le plus chiant de toute la scène électro-française, c'est R, bien sûr. Je ne sais pas ce qu'ils font dans cette playlist, mais c'est pas grave. Cette émission n'a vraiment pas de direction artistique. D'ailleurs, c'est peut-être la seule émission dont la direction artistique est de ne pas avoir de direction artistique. C'est assez méta, quand même. Ah bah, on s'est écouté dans la fab rock, on s'est écouté quoi? On s'est écouté Maria Carey, bien sûr, tu as reconnu ce petit Maria Carey, ça fait plaisir. Il y avait Vince Staples, on a commencé avec ça. Il y avait Yaya Bay, nouvel album, nouveau single. Et puis Coast Contra, le crew le plus chaud du hip-hop, Onyx, Tyler, The Creator. Et là, c'est Imagination, Just an Illusion.

0: C'est la Fab Rock, donc on n'écoute aucune chanson en entier. On va s'enchaîner au petit Snoop Dogg, nouveau Snoop Dogg.
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À l'instant, en direct des archives de La Fabrock, c'était le brûlot de la saison 4 de La Fabrock, Me and You de Cassie, remixé par Kovy. Et de suite, c'est le GOAT, c'est Claude François, il est de retour. Merci Claude.

On n'avait rien eu d'eux depuis 2006, après 3 albums produits par Steve Albini, le producteur légendaire. Il en revient avec un nouvel LP qui s'appelle Stadium. Et c'est produit par Retro Engineering. Chevreuil dans la Fab Rock.

0: Dieu, mais c'est Céline. Ah oui, Céline, Nova Single, ça va être super.
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3: Ah ben, pas de Céline, alors on va s'écouter un At The Gates.

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1: Je te l'ai dit, il peut se passer n'importe quoi dans cette fab rock. C'est Jeff Goldblum, l'acteur connu pour ses rôles dans Jurassic Park et Independence Day, qui revient

qui revient le 17 avril 2026 avec un album sorti chez Affontané Records. 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

un bon classique de 1994. C'était Big Poppa de Notorious B.I.G. On va écouter la nouveauté qui pique de la semaine, Sleaford Mods et Prodigy. Let Us Go, à venir Jurassic 5 version drum and bass Thundercat, Your Heart de J.E.J. Et encore plein de nouveautés folles jusqu'à minuit et demi sur

encore un extrait du nouvel album de Thundercat. On va repartir écouter Slug Boy. C'est un nouveau single de Holy Bones. Ils ont réussi à recruter Baxter Dury. Qui est Slug Boy? Eh bien, on ne le sait pas puisque c'est un groupe anonyme. Des producteurs de Londres. En tout cas, ils ont réussi à avoir Baxter Dury à leur faire revenir peut-être sur scène bientôt.

0: Tu aimes les années 90, tu aimeras ce bon vieux retour de Peter André, Mysterious Girl. C'est la fin de la Fab Rock saison 3, épisode 22. Merci, à la semaine prochaine.
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